0: That was c'était Yes and Music from the Last 16 Years, de la musique des 16 dernières années, including the last album that came out in June, qui vient de sortir au mois de juin, l'album qui vient juste de sortir au mois de juin, qui s'appelle Aurora. Et la chanson qu'on vient d'entendre, and the song we heard is Outside the Box. Avant ça, Before That, One Second is Enough, de From a Mirror to the Sky. Avant ça, Before That, Mystery Tour, which is a reference to the Beatles, a song reference to the Beatles. Mystery Tour est une chanson qui est reliée aux Beatles. Et ça vient de l'album, it comes from the album The Quest. Avant ça, Before That, To the Moment, from a Page. Et Before That, et avant ça, Into the Storm, de From Fly From Here. Au cours de la deuxième heure, nous diffuserons un long morceau de tiré de leur dernier album. We will have a long song from their latest release in the second hour. Vous écoutez un segment de
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0: 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Nous vous proposons non seulement trois morceaux de rock progressif québécois, mais aussi trois groupes basés à Montréal, à commencer par le formidable groupe de rock progressif de Michel Saint-Père, Mystery, dont nous allons diviser une sorte de morceau en rappel issu du projet auquel Benoît David participait avant son bref passage chez Yes. Nous puisons dans leur album de 2007, Beneath the Veil of Winter's Face, pour vous faire découvrir le morceau de Third Dream. 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Nous enchaînons avec le groupe de rock progressif metal Between 11, qui n'a sorti que deux albums à ce jour. Nous écouterons un extrait de leur deuxième opus, le deuxième de leur carrière, The Settlement, et découvrirons le morceau What Eyes Have Seen. Et le troisième groupe originaire de Montréal est le formidable groupe de rock progressif metal Carsius. Carsius, eux aussi, viennent de sortir un nouvel album. Il est intitulé Black Soul Sickness. Nous écouterons Dusting My Coat. And the third one from Montreal is the great prog rock band Carsius. They also just released a new album. I think it was in June too. It is called Black Soul Sickness. We'll play Dustin My Coat. Avant tout, before anything.

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2: Merci, Carsius. That was Carsius. Station ID, c'était l'identification de la station de Carsius. And before that, et avant ça, c'était Carsius et la chanson and the song Dusting My Coat de From Their Latest Album, de leur tout nouvel album Black Soul Sickness. Avant ça, Before That, Between 11 et la chanson and the song What Eyes Have Seen de l'album From the Album The Settlement est sorti en 2018. It came out in 2018. Et avant ça, Before That, it was Mystery avec Benoît David comme chanteur, Mystery with Benoît David as the lead vocalist, who also played with Yes, sang with Yes, qui était aussi avec Yes. Et on a entendu, and we heard the song The Third Dream, de l'album, from the album The Veil of Winter's Face. A reminder that we are doing this program called Une vie progressive, on the unceded territory of the Siliuk Nation. Un rappel que nous réalisons ce programme, A Progressive Life, ou A Progressive Life, sur le territoire non cédé de la nation Siliuk. 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Nous avons deux segments locaux au groupe qui se produiront au Penticton Punk Fest au Luso Canadian Multicultural Society à Penticton. Pendant le long week-end de la Colombie-Britannique, nous commencerons avec trois groupes qui joueront le vendredi 31 juillet, à commencer par Rad Dog, un groupe originaire de Salmo qui a sorti en 2022 un mini-disque intitulé First sur Bandcamp. Nous écouterons Live Trip. Nous enchaînerons avec le groupe de punk rock de Penticton, We Are Not a Cult, composé de Scott Nielsen au chant et à la guitare, Mike Slack à la basse et au chant et Murray Christopherson à la batterie. Nous diffuserons le morceau de titre de leur album Get Straight, sorti en 2024. We will follow it with the punk rock band from Penticton, We Are Not a Cult, and it is with Scott Neeson on vocals, guitar, Mike Slack on bass vocals, and Murray Christopherson on drums. 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Nous terminerons avec le formidable groupe de grunge de Penticton et aussi de Vancouver, Hardball, un trio composé de Scott Bulgey à la guitare et au chant. Il est à Vancouver dans le moment. Jamie Black à la basse et au cœur et Jeremy Head à la batterie, à la guitare, au synthé et au cœur. Ils ont sorti un excellent album éponyme en 2023 dont nous écouterons le titre In the Mail. Nous allons inaugurer ceci avec Rad Dog.

That was, c'était Hardball et la chanson The Song in the Mail de l'album From the Album Hardball. Et on, avant ça, and before that, we are le groupe, the band We Are Not a Cult et la chanson. Et la chanson titre de Get Straight and the title song of Get Straight. And we started with Rad Dog. On a commencé avec Rad Dog et la chanson and the song Life Trip. Live Trip or Life? I think it's Life Trip. And from First. Vendredi le 31 juillet, les trois vont être au festival punk de Penticton dans la société multiculturelle Lusso-Canadienne. Friday, July 31st, all three of them that we just played will be at the Lusso-Canadian Multicultural Society Penticton Punk Fest. 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Samedi, le 1er août, au Penticton Punk Fest, au Lusso-Canadian Multicultural Society de Penticton, on pourra découvrir ce qu'on pourrait appeler un groupe de country folk punk bluegrass. Crowd de Joanna. Ils viennent tout juste de sortir de nouveaux titres, mais nous allons nous pencher sur leur album de 2019, Cream of the West, et écouter le morceau Shoot from the Hip. 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I have seen them before a few times, and they are worth the time and money to see, I tell you. 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La même soirée, il y aura les formidables, the Down the Lees, un groupe de grunge, post-rock et post-hardcore, pour ne citer que quelques-unes des étiquettes qu'ils se sont eux-mêmes attribuées. Le groupe est composé de Laura Lee Schultz à la guitare et au chant, Chris Carlson à la basse, et Andy Ashley à la batterie. Je les ai vus se produire à plusieurs reprises et il vaut vraiment le détour pour aller les voir et investir un peu d'argent à les voir. Tiré de leur album Dirt, en sortie en 2024, nous écouterons Dead and Over. Firstly, premièrement, Crowd de Joanna.

These are good. Ils sont pas mal bons. Down the Lees. Et la chanson and the song Dead and Over de l'album, from the album Dirt. Et avant ça, Before That, it was Crowd the Joanna. C'était Crowd the Joanna. Et la chanson Shoot from the Hip de l'album, from the album Cream of the West. Tous les deux, both of them will be at the Lusso Canadian Multicultural Society au Punk Fest, at the Punk Fest in Penticton, à Penticton, samedi le 1er août, Saturday the 1st of August. We are back in with the Great Prague Rock Symphonic Band, yes, in our famous long song segment here on the Progressive Live. Nous sommes de retour avec les grands du prog rock symphonique, yes, dans notre célèbre segment de la longue tune ici sur une vie progressive. Yes, release their latest and 24th, get that, 24th studio album

June called Aurora, from which we will play their long song, Counter Movement. Yes a sorti en juin son dernier album studio, le 24e de sa carrière, c'est pas mal sauté, intitulé Aurora. De cette sortie, nous allons vous faire écouter leur chanson longue, Counter Movement. This is ceci est.

C'était Yes de leur dernier album, from their latest album, Aurora. Et la chanson The Song Counter Movement. Le groupe a toujours connu des changements de formation, mais cela permet de mieux. Voici ce qui permet de mieux cerner son histoire de Wiki. Ça vient de Wiki. Au moment du décès de Squire, le nom de groupe Yes était détenu conjointement par Anderson, Squire Howe et le batteur de Yes, Alan White. De son vivant, Squire et Anderson s'étaient mis d'accord de manière informelle pour que le seul groupe de Squire utilise le nom Yes. En 2018, Anderson a déclaré que l'épouse de Squire, Scotland, avait suggéré à la suite de son décès que les deux groupes puissent utiliser ce nom. Dave, always had a history of lineup changes, but this year, this helps to clarify the recent history from Wiki. At the time of Squire's death, the band name Yes was co-owned by Anderson, Squire Howe, and Yes drummer Alan White. During Squire's lifetime, he and Anderson had informally agreed the only Squire's group would use the name Yes, the Squire's group. In 2018, Anderson said that Squire's wife, Scotland, had suggested in the wake of his death that both groups could use the name. 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Nous finissons avec trois morceaux en rappel. Surprise liée au projet des membres de Yes. We will finish with three surprise encore songs related to projects of members of Yes. Voici sont nos chansons. Rappel, surprise. Here are our surprise encore songs.

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